0: Ils sont originaux.
1: Voilà.
0: Traffic stop 90 upper level westbound in Manhattan. Standby lock. You're to Marco Leslie.

0: Et ils font une sonnerie, je pense.
1: Pour les fins.
0: We pulled off at Avenue E and US 90 East, Lolo in the Walgreens parking lot.

0: du succès et buvait tes parents. Can you give me my rent real quick over the radio?
1: Six seven one.
0: Cool, thank you.

0: Bravo, c'est sur le tout vitesse.
1: Permission is 19 for vehicle maintenance.
2: Denied.